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Donc à demain, à partir de, disons, 17h. 17h ou 18h, je ne sais plus exactement, sur RQB, 103,9 MHz. Voilà, salut. Je vous dis donc salut. Au regret. Ciao.

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0: toutes et à tous, on est à la Foire aux Croûtes et nous sommes le jeudi 14 mai, il est 16h, on est en plateau de la Foire aux Croûtes.
1: Exactement, merci beaucoup Emma de Radio U. Moi c'est Ricardo de Fréquence Mutine et on s'est alliés aujourd'hui pour vous proposer ce plateau enregistré sous la pluie. De 1h, voilà. Donc nous on finira à 17h. On voulait vous partager un peu de ce merveilleux moment. Et là, plus je parle, plus la pluie tombe fort, j'ai l'impression.
0: Mais les gens sourient quand même, ils ont des beaux kawaii, ils se baladent.
1: Exactement, voilà, comme d'habitude. En tout cas, nous, pendant cette heure-là, on va pouvoir recevoir plusieurs personnes, des exposants, des intervenants, des intervenantes. Et puis tout d'abord, je crois que c'est déjà Diane qui arrive pour nous parler un petit peu de la programmation, je crois, de cette année. Salut Diane, ça va ?
2: Salut, merci pour l'invitation, merci d'être venue, ça fait plaisir de vous voir encore une fois sur la Foire aux Croûtes.
0: Merci.
1: Eh bien écoute, c'est toujours un plaisir. Et là, ça a commencé déjà ce matin, du coup, on est à fond dedans là déjà.
2: On est à fond dedans, effectivement, ce matin. Bon, on était un peu chagrinés parce que les exposants sont installés sous la pluie brestoise.
1: Ah merde.
2: Mais franchement, là où on a été super surpris et où on est content, c'est que l'état d'esprit, en fait, était là. Il y avait des sourires et en fait, il y a eu de l'entraide. Tout le monde a installé son stand, donc au top, la pluie ne nous fait pas peur.
1: On est sur le premier jour, là, le jeudi. Comme on a pu vous le dire, il y aura des trucs vendredi, il y aura des trucs samedi. Est-ce que tu peux nous parler un petit peu de la programmation, qu'elle soit sonore ou pas d'ailleurs, de cette année?
2: Mais bien sûr. Alors comme se doit la tradition de la Foire aux Croûtes, c'est une rencontre d'art dans toutes ses formes. Donc effectivement, on a de la programmation musicale, on a des spectacles de rue, on a des animations aussi. Et bien sûr, des croûtes à venir voir. Voilà. Et pour parler un peu de la musique, la programmation, notre équipe, elle est partie sur des couleurs par jour. Donc le jeudi, on était plutôt sur du hip-hop.
1: Ouais.
2: Voilà, sous toutes ses formes. Vendredi, on va être plutôt sur du rock, avec un peu de punk. Et samedi, on termine avec une journée en festivité et on est plutôt sur du latino-américain.
1: C'est top. Moi, j'aime bien aller un peu regarder un peu en profondeur dedans. Donc là, on a déjà eu qui est passé aujourd'hui. On a eu Nozilbé et Zoubir qui sont déjà passés.
2: Tout à fait.
1: Qui sont tout à fait très brestois du coin. Donc on adore, de la prog locale, quoi.
2: C'est ça.
1: Il y a eu du théâtre après.
2: Voilà. Alors, normalement, ça arrive à 17h.
1: Alors.
2: Comme à Brest, il pleut de temps à autre. Mais non. Il pleut jamais. Non, mais il y a du cirque et du théâtre avec la 3,5. Mais on est en train de trouver une solution, puisqu'effectivement, c'est un petit moment où il pleut. Et on ne peut pas les mettre sur scène parce qu'ils montent très très haut. Donc, c'est trouver une solution et... Mais sinon, on les réinvitera à une prochaine Foire aux Croûtes.
1: De toute façon, ici, il y a toujours des solutions, Place Guérin.
2: Jamais de problème, il n'y a que des solutions.
1: Et après, tout à l'heure, pour continuer sur l'Asie, qu'on aura DJ Taj, qu'on adore, qu'on connaît évidemment très bien sur cette place. Tina, que j'ai un peu hâte de voir. C'est un peu... là, ça y est, ça commence à rentrer dans les têtes d'affiches de ouf. Comment vous sélectionnez, vous Est-ce que vous vous battez sur la prog
2: Eh bien, notre équipe, alors déjà, elle est hyper sollicitée parce que y a beaucoup d'artistes où ça leur parle de venir jouer à la Foire aux Croûtes. C'est un peu une institution, comme Zoubir qui a fait ses premières scènes Place Guérin.
1: Oui.
2: Donc, en fait, ils sont énormément sollicités. Ils essayent d'écouter tout, mais c'est du beaucoup de temps. Et comme ils ont des petites couleurs, déjà, ça commence à limiter dans le choix. Et puis, après, c'est de découverte, de fil en aiguille. Mais quand ça ne peut pas jouer une année, en général, ça rejoue des années suivantes.
1: Au top. C'est trop bien. Et à la fin de la soirée, ce soir, on aura Mind the Beats qui viendra clore. C'est le duo, comment tu qualifierais ça ? Instru hip-hop avec du scratch dessus, mais un peu électronique. Ça va être super, je pense. Je les avais vus à Au Quart de Tour. Coucou les copains de Radio Béton, d'ailleurs, l'année dernière. Et demain, moi, il y a un truc qui me... est-ce que vous avez peur du concert de Syndrome de demain au milieu de la Place Guérin ?
2: Mais absolument pas ! On a hâte, tout le monde a hâte de ce concert.
1: Justement, tout le monde a hâte, beaucoup, j'ai l'impression.
2: Carrément.
1: Ça va être un événement un peu quand même.
2: Ouais, dans les rues de Brest, forcément. Non, mais en plus, la prog, ils ont regardé et puis ils se sont dit, bah, Syndrome 81 sont déjà passés à la foire aux croûtes. Ils ont fait l'historique, mais ils sont jamais passés à la foire aux croûtes.
1: Et oui.
2: Et du coup, bah, ils ont accepté, enfin, ça s'est fait naturellement, ce partenariat. Donc, on est super contents de les accueillir demain et on n'a absolument pas peur, non.
1: Donc, demain, la couleur, c'est plutôt punk, quoi.
2: Voilà, on va être sur du rock, punk. Et puis on va s'énerver sur la taper du pied quoi.
1: Bah c'est top. Et samedi, c'est quoi l'idée samedi de la
2: Samedi c'est festivité latino américain. On va bouger un peu son body après avoir bien tapé du pied la veille. Et tout ça pour finir en beauté la foire aux croûtes quoi.
1: Et ben bah magnifique. Moi je me demandais. Alors déjà il y a un premier challenge qui s'annonce. C'est un peu la météo cette année mais. On est vraiment dans la ville qui est connue pour ne pas en avoir grand-chose à faire, j'ai l'impression. Il y a un deuxième petit challenge aussi cette année, quand même, sur la foire aux croûtes. C'est qu'il y a un changement quand même dans les bars, comment ça se passe avec les bars et tout ça cette année.
2: Oui, bah, petit changement. Bah, après, tout le monde a suivi l'actualité. Il y a eu un changement de maire. Bon, on sent des petites différences. Après, la foire aux croûtes, c'est toujours adapté au contexte qui a été proposé par la ville. Par contre, il y a une essence et quelque chose qu'on ne tient, c'est vraiment mettre au cœur l'accessibilité, l'art à toute personne. Désolée, je suis en train de mélanger les mots. D'accord. Mais on veut permettre en fait l'accès à l'art à tout le monde, à tout âge, gratuitement, simplement. Donc c'est un peu le combat qu'on mène. On est obligé de s'adapter malheureusement à certains contextes comme celui qu'on a actuellement.
1: Carrément. Et puis de toute façon, y en a toujours des imprévus et des challenges à la fois aux croûtes. Et il y a toujours des croûtes aussi quand même. J'ai l'impression qu'il y a beaucoup de gens qui sont déjà en train de se balader pour regarder les croûtes dans tous les sens. On a combien d'exposants cette année ?
2: Cette année, on est à 144 exposants.
1: La vache !
2: Ouais, ça monte d'année en année. Et pareil, une belle collaboration, le partage est au centre, puisqu'en fait, les exposants sont sélectionnés au tirage au sort. Ouais. Et on les incite fortement à partager leur stand avec les personnes qui sont en liste d'attente.
1: Okay.
2: Donc pour permettre en fait un maximum de personnes qui se sont inscrites d'y participer. Et on a encore battu le record d'inscription, on était à 287.
1: Oh là là, tous les ans, c'est un sacré truc quand même. D'ailleurs... perspective pour la suite, pour l'année prochaine, vous y pensez déjà ou pas trop? Des idées de programmation?
2: Alors écoute, laisse-moi passer la première journée de la foire aux croûtes, j'ai envie de te dire. Non, bah après, comme je redis, l'objectif principal va être au cœur de nos discussions et de l'organisation. Mais après ce sera, est-ce que c'est possible de rester dans ce format-là ou pas? Mais en tout cas, on fera tout pour. Et ce n'est pas possible, ce sera pas possible et sous un autre format, pourquoi pas. Mais on attend le bilan déjà de cette année.
1: Okay. Et ben je suis sûr qu'il sera excellent. Merci beaucoup.
2: Avec grand plaisir.
1: Et puis, merci de nous recevoir pour notre petit plateau avec notre petite radio locale. On est avec Radio U et Fréquence Mutine. Balance un son, DJ.

0: On est toujours sur la foire aux croûtes, toujours sous les nuages, sous la pluie, mais on est là. Tout à l'heure, on était avec Diane de la programmation et maintenant, on est avec Déloris et AK Puissance X. Bonjour.
1: Bonjour.
0: Donc vous faites un spectacle samedi, donc à 17h30, le 16 mai, qui s'appelle Dragon Croûte et sa salade de paillettes. C'est intriguant.
1: Exactement, ça. C'est,
2: j'adore.
1: C'est pour aller avec le côté bonne franquette, un petit peu, un peu gourmand, un spectacle un peu gourmand, un peu fourre-tout, un peu foutraque, mais très généreux.
0: Ok. Ouais. Et Dragon Croûte, faut être bon en jeu de mots quand même pour faire du drag apparemment, parce que ça.
2: Évidemment,
0: ça sonne bien.
2: On n'est pas qu'un physique, on a aussi un cerveau. Ça va pas ou quoi?
1: C'est des personnes très culturées ici.
2: Oui, voilà, très culturées.
0: D'accord. Donc vous faites un spectacle ensemble samedi. Est-ce que pour celles et ceux qui ne savent pas, vous pouvez rappeler ce que c'est le drag? Ou ce que vous allez faire ou...
1: Alors, petit point info, culture. Le drag, il y a plein de définitions possibles. Moi, je dirais que c'est un art scénique visuel. Oui. C'est l'arc de la subversion du genre, des codes de genre.
3: Oui.
1: C'est s'en amuser. Ça regroupe un grand spectre de pratiques, que ce soit forcément les plus visibles, c'est les drag queens, mais c'est beaucoup plus large que ça.
3: Mais nous, on veut faire autre chose, on ne fera pas du drag queen.
1: Exactement, donc il y a des drag queens, il y a les drag kings, il y a aussi ce qu'on appelle le drag créature.
3: Le drag queer, le club kid.
1: En plus, on fait en cœur, c'est super.
3: Et oui.
0: Tout un éventail, quoi. Et vous, du coup, ce sera quoi exactement samedi?
1: Un gros bordel.
3: Moi, genre, je dis à mes copaines, non, mais en fait, ce samedi, ça sera le cirque sur scène. C'est clairement que je présente la chose comme ça. Je me dis, venez, vous allez rire. Et si vous rigolez pas, au moins, vous serez sortis prendre la pluie. C'est très bien. Non, ouais.
1: Oui, voilà, ça sera un peu un drag show. Forcément, c'est dans nos cordes. Aussi un petit peu des mini-jeux pour faire intervenir le public, puisqu'on est avec le public devant la scène, donc à hauteur d'humain. Et on va... Voilà, c'est un show en carton, littéralement. Donc on espère que le temps soit un peu plus clément, quand même.
3: C'est Brest.
1: Et voilà, il y aura un peu... Ça va être entre Vegas et... Une animation de jeu de camping. Voilà. Pile entre les deux.
0: C'est Brest. C'est un peu comme ça que je définirais Brest,
3: exactement.
0: En fait.
3: Oui. Voilà. Vegas en carton. C'est bien.
0: Et vous avez l'habitude de faire des shows ensemble?
3: Non, c'est la première fois. C'est AK qui m'a proposé et j'ai fait d'accord.
1: Alors, okay, en duo, j'accepte. Oui. On s'est déjà retrouvés. Oui. On s'est déjà retrouvés sur des scènes ensemble?
3: Oui, pour le Cidre Action.
1: Oui, voilà, oui. Et on s'est déjà retrouvés ensemble.
3: On s'est déjà croisés en drague et fait blablabla. Oui. Bla, bla.
1: Mais le microcosme bressois fait qu'on se croise souvent, c'est-à-dire soit toi côté scène, soit moi côté scène et de l'autre côté
3: ou
1: public.
3: Ou interférence, au petit bar.
1: C'est vraiment un gros microcosme à Brest.
0: Ouais. Et là, la foire aux croûtes, c'est quand même une institution. Ça fait quoi de jouer sur ces planches?
1: Merci de m'avoir mis du stress.
3: Je vais dire, waouh, non, c'est trop bien. Je suis super reconnaissant de pouvoir jouer à la foire aux croûtes. Je suis arrivé à Brest il y a 2 ans et là, 2 ans plus tard, c'est trop bien.
1: Et moi, ça fait presque 20 ans que je suis brestois.
3: Girl, moi, genre, j'ai pas raté ma vie, j'ai fait la voir en croûte dès que je suis arrivé.
1: Donc, c'est comme j'ai la possibilité de toucher cette institution qu'est la foire aux croûtes, je me suis dit, allez, go, on fonce, ça va être trop, trop bien. Voilà.
0: Ouais, ça va être trop cool. Mais du coup, vous aviez l'habitude de venir à la foire aux croûtes en tant que festivalière, quoi.
1: Oui. Ah oui, plus, souvent, et avec des souvenirs.
3: Pas depuis 20 ans, on n'est pas autant vieille, hein, mais voilà, quoi.
1: Et ça sera la première fois que j'aurai un micro à la main à la place d'une pinte. Donc ça va changer.
0: Sympa. Voilà. Tu pourras avoir les deux peut-être.
1: On aussi. Va éviter les incidents techniques, ça serait dommage.
3: Oui, clairement, on ne va pas abîmer les micros.
0: Et toi, du coup, tu viens d'arriver à Brest. Et ça donne quoi le public brestois si tu es arrivé il y a 2 ans?
3: Moi, j'ai même commencé le drag à Brest, en fait, il y a 1 an pour le coup. C'était bien. Non, et c'est toujours bien, j'avance bien. Le public, j'adore le public. Qui est à Brest et j'adore pouvoir partager ce que j'ai dans mon cerveau avec le public brestois. C'est
0: trop
3: surtout
0: bien.
3: Ça.
0: Et du coup, toi, tu fais partie du collectif Exergue le reste du temps.
3: Oui, c'est ça.
0: Tu veux nous parler un peu de ce que c'est? Je crois qu'il est né en septembre. C'est récent.
3: Voilà, on présente ton Exergue aujourd'hui. Je porte le flambeau. Exergue est une... je veux trouver les bons mots. Exergue va directement dans l'antidécolonial, si on veut faire vraiment directement rentre-caisse, quoi. C'est l'assaut pour du palis. Enfin, vous avez compris, genre pas. Pas du Queen lycée, genre.
1: Pourquoi tu dis ça en me regardant?
3: Non, parce que je cherche les mots et je cherche quelqu'un qui me dit « Oui, c'est ça que tu veux dire ».
1: Non, c'est un collectif à la fois drag et oui. aussi avec la culture ballroom oui. qui est intégrée dedans, ce qui manquait oui. à Brest jusque-là, j'ai l'impression.
3: Oui,
1: et côté public, c'est un grand vent de fraîcheur qui fait vraiment du bien de voir le drag et les
3: Tout le monde nous dit genre « Ah, c'est trop bien ce que vous apportez. Ah, trop bien, mais profitez.
0: » Trop bien. Et toi, du coup, à Capucin 6, c'était dans le collectif Glory Hall, avant qu'a un peu lancé le...
1: Oui, voilà, je suis une vieille de la vieille, une des vieilles peaux du drag, un peu un fossile avec des fossiles. Bah ouais, maintenant, ça fait 6 ans que je fais du drag et 4 ans dans la peau d'Aka. Donc, ça fait... c'est pour ça que ça fait plaisir de voir, justement, voir maintenant que... Au-delà du collectif Glory Hall, qui a essayé de donner un kick au drag à Brest, d'essayer de le faire... De le faire émerger, que maintenant, en fait, il y ait vraiment tout un microcosme super développé avec plein de scènes différentes.

0: beaucoup de poids sur nos petites épaules.
1: Oui. Ça va, vous êtes amatrice d'art aussi le reste du temps. Vous venez voir les croûtes.
2: Bah ouais.
0: Exactement.
1: Ça va se ressentir dans le spectacle, j'imagine.
0: Un petit peu, des petites références aux cultures picturales. De façon, avec beaucoup de délicatesse et de bon goût.
2: Oui, toujours, toujours du bon goût.
0: Voilà, un show en carton, on vous prévient quand même.
2: Oui, beaucoup d'accessoires faits en carton.
0: Ou en papier mâché, en fonction de la météo. Mais on verra.
1: C'est pas avec les moyens du bord, quoi.
2: C'est exactement. Fait avec le cœur.
1: Et vous êtes plutôt impatiente, stressée?
2: Les deux. Impatiente, stressée.
0: Exactement. C'est exactement ça.
2: On est encore sur les fins des préparatifs. Encore, on a besoin... C'est dans toujours.
0: On expérimente et c'est ça qui est fun. Stop. Aussi en général avec le drag, on aime bien expérimenter. Oui. Des formats, et bah là pour le coup c'est vraiment un format qu'on expérimente pour ça, quoi. C'est à dire un peu il y a plein de choses à picorer dedans et ça va être ça va être fun.
2: Oui, voilà. Ça va être très fun.
1: Bah, c'est dans deux jours, j'espère que vous aurez le temps de profiter de la foire aux croûtes en attendant.
3: Oui, c'est prévu.
1: Trop bien, bah, merci beaucoup d'être venu. On va relancer un petit son et on passera à une autre interview.

0: Et c'est super. À l'instant, on s'écoutait Vulnérabilité de Nozil Bey, programmé évidemment à cette super journée aujourd'hui. On est toujours à la foire aux croûtes, pas en direct. Il est 16h et quelques là, 16h30 à peu près. Et on enregistre ça pour vous le diffuser après sur les ondes de Radio U et Fréquence Mutine. Et on a été rejoint par Zoubir, qui est arrivé accompagné de Mickaël. Salut les gars.
1: Bonjour, bonjour.
0: Alors on est là. On vous a chopé un peu en urgence. Moi j'ai un petit post-it avec écrit Zoubir arrive, point d'interrogation. Et c'est comme ça qu'on
2: était
0: prévenus.
2: Parce que souvent je sais pas.
3: Mais quelle belle histoire.
2: C'est pas ponctuel.
0: Là t'as à gérer parce que tu sors de scène quand même.
2: Exactement, merci.
0: Comment ça s'est passé?
2: C'était trop beau. Déjà la place Garin, un truc spécial pour moi. Genre j'ai...
0: Toi, c'est pas la première fois que tu... Enfin, tu connais un peu cet univers de la place Guérin.
2: Ouais, bah, j'habite à 200 mètres
0: bah ouais, c'est ça.
2: De la place Guérin. Donc, je le connais, je fais tout le temps le parcours pour aller faire mes courses ou prendre tram. Et Guérin, ça a été le premier lieu parce que j'avais arrêté la musique pendant 3 ans quand j'ai débarqué à Brest. Il y avait le Covid, tout ça. Et c'était Guérin qui était la raison pour laquelle j'ai repris la musique.
0: Ah, c'est beau, ça.
2: Ouais, c'était ici, il y avait un mec qui venait chaque fois avec sa guitare. Et il jouait juste des chansons aléatoires. Et je venais à chaque fois à côté de lui, je lui disais, tu peux mettre 3 accords aléatoires? Et il met 3 accords aléatoires et je freestyle avec lui.
0: C'est trop génial que tu aies pu jouer à la foire aux croûtes.
2: Yes.
0: Comment toi, niveau émotion, comment c'était de jouer là, sur cette scène-là?
2: C'était trop beau. En vrai, hier, j'avais un autre concert à Paris. Du coup, j'ai fait nuit blanche pour venir faire le concert ici.
1: Ah ouais.
2: Parce qu'il n'y avait que les trains de 6h vu qu'on est en journée fériée. Mais en arrivant ici, au début, j'étais fatigué. Mais dès que tu arrives sur scène et que tu vois les gens, ils sont là. Comme je l'ai dit, il pleut, mais ils sont debout, ils sont là avec leur parapluie ou bien rien. Et ça donne envie de continuer. Hein. C'était, je peux dire, la meilleure heure de spectacle que j'ai eue cette semaine.
0: Ah, c'est
2: en vrai.
0: Génial.
3: C'est mieux qu'à Paris, du coup.
2: Paris, c'est spécial parce que Paris, c'est mon public, c'est le public marocain qui comprend les paroles et tout. Du coup, tu sais qu'il y a un public qui va chanter derrière toi. Mais ce qui est spécial par rapport à des scènes comme ça à Brest, c'est qu'à chaque fois, mon public, c'est pas des Marocains. Donc ils comprennent pas les paroles, mais ils sont là, ils kiffent la vibe et ils donnent de la force. C'est ce qui rend la chose un petit peu plus genre spécial que Paris, quoi.
0: Bah c'est génial. Et toi, Mickaël, tu t'es monté avec lui sur scène, du coup?
4: Oui.
0: Sur un son, plus qu'un son?
4: Sur un son. Après, j'ai envoyé quelques sons. C'était super cool.
0: Trop bien.
4: Super agréable. Mais oui, comme dit Zoubir, c'est trop bien ici. Les gens, ils sont là sous la pluie, ils restent là et c'est cool.
1: Ça On est habitué à la Bretagne.
0: Ouais. Ça, j'imagine. Et bah je me demandais du coup là, au niveau des dates, tu parlais de Paris hier. Toi, c'est quoi tes perspectives en ce moment par rapport à tes sons, ta zik? T'en es où toi dans ta...
2: Moi là, je vais partir dans une période d'hibernation pour terminer l'EP que je dois sortir en septembre. Mais je pars au Maroc lundi pour faire 2 concerts là-bas. Et après, c'est résidence artistique chez moi avec moi-même.
0: Okay.
2: Jusqu'à ce que je termine l'EP.
0: C'est au top. T'avais pas fait un big truc au Maroc, je sais.
2: Ouais, c'était une émission, on peut dire la version marocaine de Nouvelle École.
0: Ouais.
2: Ouais. Du coup, c'était une belle expérience parce que, honnêtement, avant, quand t'es purement amateur, t'as pas de média training, tu sais pas comment parler devant les médias, tu sais pas comment tenir un interview, tu sais pas comment te montrer devant un public qui va pas te voir en live. Il va te voir derrière des écrans et tu ne vas pas choisir le nombre des gens qui vont te voir. Donc tu dois assumer tout ce que tu fais et tu dois le faire de manière parfaite. Et on ne va pas se mentir, ça boostait comme pas possible le capital sympathie chez les gens pour moi. Genre avant, je pense, je faisais du rap et de la musique parce qu'avant je faisais du blues, du rock et du jazz. Depuis 2011, je pense jusqu'à 2025, j'ai toujours été l'amateur quoi. Mais dès que tu passes par des émissions comme ça, tu sais que le lendemain, tu n'as plus le droit à être amateur. Quand je dis à être amateur, je ne parle pas de l'art. Je parle comment tu te tiens vis-à-vis le public, vis-à-vis les médias, vis-à-vis les réseaux sociaux. C'est quoi ton discours? Est-ce que tu as un discours qui est solide et que tu le respectes et que tu ne vas jamais bouger de ce discours? Ou juste parce que maintenant, tu as de la hype autour de toi, tu vas avec la première vague qui arrive, tu vois? Donc, c'est des challenges que tu dois respecter, quoi.
0: Ça doit faire du bien, un peu, peut-être une mini pause du coup, de temps en temps de revenir à Guérin.
2: Ah oui, comme pas possible.
0: T'as pas spécialement besoin de média training en général.
2: Moi, je passe
0: ici
2: mon temps à Guérin et à Guy Pavin. Hein. Tout le temps, je traîne dans les deux coins et ça fait trop de bien parce que ici, t'as le côté calme de la ville, t'as le côté accessible de la ville. Tu peux faire en 1 heure toutes les choses possibles. Je peux retirer mon titre séjour à la préfecture, faire mes courses à Leclerc, remonter jusqu'à le haut de Strasbourg pour acheter quelque chose et revenir chez moi. et tu peux le faire en 20 minutes, 30 minutes. C'est beaucoup différent, par exemple, de Paris où tu gaspilles minimum 3 heures de transport aller-retour juste pour aller boire un café. Du coup, ça te démotive, tu deviens quelqu'un de casanier fermé sur toi.
0: Et tu peux même acheter des croûtes aujourd'hui, visiblement. T'as regardé un peu les tableaux ou quoi?
2: En vrai, c'est la première fois à la foire aux croûtes que je vois les stands. Parce que je viens souvent à la foire aux croûtes. Il n'y a jamais eu les stands. Et quand je suis arrivé le matin, j'étais choqué en mode « Oh, cette année, c'est différent. Ah. On a une nouvelle version. »
0: Ah non, c'est cool.
2: Et juste pour information, pourquoi je suis aujourd'hui avec Mickaël. Quand je suis arrivé à Brest et que j'ai repris la musique, à l'époque, je connaissais que lui et un autre mec qui s'appelait Reigns. C'était les deux mecs que je connaissais sur scène. Et un jour, je le vois à Carrefour et je pars vers lui. Ici à Saint-Martin, je le vois à Carrefour, je pars chez lui. Je lui dis « Hé frère, je connais tes sons, je sais que tu as sorti des saisons maintenant. » Et je suis un gros fan. Et...
0: T'inquiète, y'a pas de soucis.
2: Est
0: bon, on va démuter bon, ça. Bon.
2: 3 ans après, on fait la boule noire ensemble. Et il le dit au public. Et il le dit au moment où moi j'étais avec le public en train de voir son show. Et il le dit devant le public, tout le monde me regarde en mode « Ah ouais ?»
0: Oh wow.
2: Mais en vrai, c'était une belle histoire parce qu'on l'a terminé avec un beau feat.
4: De ouf.
2: Qui s'appelle Océan. Où on a pu réunir deux perspectives de Zinzin. Une perspective d'un Marocain, comment il voit l'océan. Et la perspective d'un Breton, comment il voit l'océan. Parce qu'on n'a pas la même vision de la chose. Mais en fin de compte, on sait que c'est un refuge. C'est juste le refuge, comment il est perçu par chaque personne, il est différent. Tu vois. Donc la perception, elle était différente. On a pu le mettre dans un son et on a pu... Je crois que ça a pris un an pour qu'on sorte le son, c'est ça?
4: Ouais, entre et le moment
2: il faisait des allers-retours
4: ouais.
2: de Lille à Brest. Pour à chaque fois, j'ai envie de changer un truc, il faisait des allers-retours. Parce qu'on a changé la prod, on a changé des trucs dans la prod. Et il a ramené son guitariste de Lille pour qu'il fasse un solo sur le son. C'est cool.
0: Ah, c'est beau. Bah, je pense qu'on ira se l'écouter tout à l'heure, mais peut-être 2-3 petits mots aussi, Mickaël. Moi aussi, j'écoutais tes sons à fond. Oh. Quand tu les sortis, t'en es où aussi, toi, de ta zik et tout?
4: Bah, comme a dit Zoubir, là, je suis à Lille. Ça fait 1 an et demi que j'ai déménagé là-bas. Du coup, j'ai repris, entre guillemets, à zéro. Tu vois, je dois rencontrer les gens, etc. Et moi, je fais du théâtre aussi à côté. Du coup, fallait tout reprendre aussi dans tous les domaines, on va dire. Et là, ça commence je commence à me stabiliser, on va dire, dans ma vie lilloise. Je repasse ici, ça fait toujours plaisir de repasser ici, de toute façon, tout le temps. Je repasse de temps en temps. Là, pour la foire aux croûtes avec Zoubir, ça m'est bien.
0: Ah bah ouais.
4: Mais du coup, ouais, ça fait toujours du son, ça fait toujours des choses. Les choses avancent. J'ai aucune actu, vraiment.
0: Bah, c'est ça, l'actu. Mais... L'actu, c'est la foire aux croûtes.
2: Lui, c'est une personne qui produit au feeling.
4: Ouais. Ouais, voilà, c'est
2: ça. Des fois, elle peut te lancer 5 projets en un mois. Des fois, elle va te lancer un projet en une année.
4: Ouais, c'est grave ça, c'est grave ça.
0: Et ben, c'est merveilleux. Bah, merci beaucoup, les gars. Merci beaucoup pour votre concert déjà. Et puis,
4: merci à la foire aux croûtes.
0: D'être passé. Allez, merci à la foire aux croûtes et à Guérin.
2: Et à Guérin. Le royaume de Guérin.
4: Merci à Guérin.
0: On va aller s'écouter ce fameux océan tout de suite. Et puis après, on continuera notre plateau tranquillement.

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0: C'était Océan de Zoubir et Michael. Et là, on se retrouve pour une nouvelle interview avec des exposants cette fois. Donc, on passe de l'autre côté de la foire aux croûtes. C'est moins sur la scène, mais c'est les croûtes, finalement. Donc, on a Antoine et Eve. Bonjour.
1: Bonjour.
0: Comment ça se passe, du coup, cette première journée de stand sous la pluie, là?
2: Disons que, comme tu dis, c'est sous la pluie. C'est pluvieux. Et je pense que ça se ressent sur l'ambiance générale.
3: Après, on a eu de la chance quand même. Enfin, on savait que la météo ne serait pas avec nous aujourd'hui. Mais on a quand même eu pas tant que ça de pluie. Enfin, là, ça tombe tout le temps, mais dans la journée, ça va quand même.
2: Et puis, il y a quand même beaucoup de gens motivés aussi pour braver le climat. Quoi.
3: On est à Brest.
0: Ouais. Et le vent est fort. Je pense que les nuages vont repartir et ça va le faire.
3: On espère.
0: Mais du coup, vous, qu'est-ce qu'on peut retrouver sur vos stands? Si vous voulez nous présenter un peu.
2: Sur mon stand, je vais avoir de la peinture à l'huile, donc que je peins sur le motif, comme on dit. Sur place, enfin, je peins des paysages en fait sur place, en m'adaptant aux conditions. Et du coup, je suis plus dans un mode un peu impressionniste, quoi. Et du coup, ma peinture, c'est une peinture à l'huile. Voilà. Voilà, donc j'ai quelques peintures que j'ai peintes et que je suis là surtout pour partager, pour me confronter au regard des autres, quoi. La vente, j'y compte pas trop.
3: Et toi, moi, ça va être de la linogravure principalement. Je fais aussi de la gravure sur Tetra Pak. Mon univers, c'est un peu dark, un peu drôle. Voilà. Et je fais aussi des détournements de vieilles croûtes. Et les détournements de vieilles croûtes, c'est des croûtes que je vais chiner à droite à gauche et que je vais custom en mettant des trucs rigolos, pop, science-fiction et compagnie.
4: Et c'est votre... Pardon, vas-y Aurélie.
5: Oui, pardon, j'avais une petite question à poser, puisque Antoine, c'est la première fois que tu participes à la foire aux croûtes. Qu'est-ce qui t'a motivé à venir ici?
2: Moi, la foire aux croûtes, pour moi, c'est... Ça date de l'époque où j'étais étudiant, donc il y a longtemps maintenant. Une dizaine d'années, quoi. Et j'avais découvert cet événement et depuis, j'essaye d'y être tous les ans, quoi. Et étant donné que je fais de la peinture, je me suis dit que pourquoi pas participer au tirage au sort. J'ai pas été tiré au sort, malheureusement, mais j'ai été invité par une personne qui l'a été. Donc, j'étais très heureux.
0: Comme Diane disait tout à l'heure à la programmation, du coup, vous partagez les stands des fois, les gens sur liste d'attente, trop bien.
2: Ouais. Très souvent, on est deux personnes par stand. Okay.
0: Et toi, Eve, du coup, c'est pas la première fois
3: Non,
0: pour le
3: du
0: coup.
3: Tout. Moi, je fais partie des vieilles croûtes de la foire aux croûtes. Et en fait, j'ai la chance d'être pareil, quand ça soit en liste d'attente ou sinon que des personnes me proposent de venir les rejoindre sur le stand. C'est vrai qu'on se marre bien en général, et puis on le sait, c'est pas pour dire, mais j'ai un super barnum de la mort, donc c'est bien pratique.
0: Ouais, ton barnum, du coup, il est juste en face du plateau, genre
3: en
0: à
3: plus.
0: Côté du triskel comme nous.
3: Et
0: c'est
3: ouais.
0: Vrai qu'il a l'air solide.
3: C'est ça. Et puis bon, on se marre bien, voilà, c'est cool. De toute façon, c'est toujours des super bonnes ambiances à la foire aux croûtes, et c'est pas pour dire, mais c'est vrai que mon univers va vachement bien avec la foire aux croûtes et la place Guérin en général, donc je suis bien. Je suis comme un poisson dans l'eau, moi, ici.
5: Et est-ce que tu participes à d'autres événements de ce type ou alors tu fais seulement la foire aux croûtes?
3: Oui, non, je fais d'autres trucs. Je fais partie aussi des marinades de recouvrance. Qu'est-ce que je fais encore? Je fais le Noël déjanté à l'Annébert. Donc là, on se délocalise, on va vers le 22. Et puis après, je vends aussi à la Galerie Pod, rue Louis-Pasteur. Donc voilà, j'ai des petits. Et puis de temps en temps, quand il y a des petits événements, des petites choses qui m'intéressent, je participe aussi quand je peux.
0: Ça fait combien de fois, du coup, là, que tu fais la foire aux croûtes?
3: Plus d'une dizaine de fois, même plus que ça, en vrai. Voilà. Parce qu'après, j'ai fait aussi partie d'une asso qui s'appelle l'APB. Et il y a quelques années, on faisait des trucs complètement délirants dans la petite cour de la bibliothèque, de la médiathèque. Et en fait, on avait vraiment cet espace-là pour nous. Et on était tout un collectif d'artistes où on proposait des trucs complètement, pareil, déjantés, complètement déglingués. Et c'était vraiment, vraiment chouette. Donc, voilà. Maintenant, je suis toute seule.
5: Il y a beaucoup de monde autour de nous, hein. Faut peut-être parler de toute cette ambiance-là, les gens qui s'arrêtent devant le plateau et qui nous observent. Qu'est-ce que ça t'apporte en tant qu'artiste d'être à la foire aux croûtes?
3: Eh bien déjà, ça fait du bien parce qu'effectivement, on rencontre son public. Enfin, moi, je sais que les gens que je rencontre ici sont des gens qui aiment bien mon boulot. Et voilà. Et du coup, ça me rassure aussi parce que ce n'est pas toujours le cas. Et puis c'est chouette, quoi. C'est une super ambiance. On retrouve des copains. Des fois, c'est des copains qu'on voit d'une année à l'autre. Enfin, voilà, qu'on n'a pas l'occasion de recroiser hors contexte de la foire aux croûtes. Et puis oui, moi j'adore. Enfin, c'est voilà l'ambiance, le lieu. Enfin, tout est chouette, quoi. Moi j'aime bien. Ça me nourrit en fait d'être aussi en contact avec des gens et avec une ambiance positive. Ça fait du bien.
5: Est-ce que tu rejoins ce que Eve nous raconte, Antoine?
2: Ah oui, oui. Et puis c'est un contexte pour moi. La foire aux croûtes, c'est le départ des festivités de l'été, quoi. C'est pour moi, c'est.
0: Et ça se ressent beaucoup là tout de suite, d'ailleurs.
2: Oui, bon, là, nous sommes dans un cas particulier.
0: Et ça te plaît jusque-là, du coup, là,
2: d'avoir un stand? Ah oui, oui, carrément. Le fait de rencontrer les gens, de pouvoir discuter avec, c'est hyper enrichissant, en fait. Et puis c'est vraiment sympa de partager, en fait, ce qu'on fait, quoi.
0: Bon, bah top. Merci beaucoup.
3: Merci à vous.
2: Bah, merci.
0: Merci d'être venu. Bon, on vous souhaite tout le meilleur pour le reste de la foire. Ouais,
3: du soleil.
0: Du soleil. Et
2: des sourires et du soleil.
3: Voilà. Et sinon, la danse de la pluie aussi, ça le fait.
0: Voilà, on fera un atelier. Bah, bonne foire.
3: Merci.
5: Et on va écouter le titre Casimir de Mind the Beat tout de suite sur Radio U et Fréquence Mutine.

0: c'était Mind the Beat avec le titre Casimir. On reprend cette émission que nous enregistrons de la Foire aux Croûtes, un jeudi pluvieux comme on les aime, n'est-ce pas Ricardo?
1: Comme on adore, absolument. Et c'est l'heure des petites annonces. On les adore, les petites annonces de la Foire aux Croûtes. On a une annonce déjà là.
2: Ouais, bonjour, ici l'ERB pour Radio U et la fréquence mutine, la collab du siècle. Et voilà, tout ça pour vous annoncer que le 30 mai, l'Étoile Rouge de Brest organise un tournoi de foot où vous êtes tous conviés. Les inscriptions se feront le matin et restauration sur place le midi. C'est un tournoi qui dure toute la journée. Et si vous voulez plus d'infos, n'hésitez pas à nous suivre sur Instagram, Étoile Rouge de Brest, tout attaché. C'est assez simple. Et voilà, voilou, c'est tout ce que j'avais à dire.
1: Et merveilleux, c'est magnifique. Moi, l'Étoile Rouge de Brest, j'avais découvert ça à l'occasion d'une soirée de soutien qu'ils avaient organisée à l'Horizon Sonore, juste à côté d'ici, où il y avait eu un concert de Megadémon suivi d'un super DJ set de Sondi. Merci beaucoup, Sondi. On va pas révéler son vrai nom, mais c'est assez intéressant quand même. Et une autre fois dans ma vie, à l'Horizon Sonore, je suis allé, il y avait un DJ set de Taj.
3: Bonsoir.
1: Taj, qui est un DJ programmé ce soir.
3: En effet.
1: À la Foire aux Croûtes. Ouais. Salut Taj.
3: Salut les gars.
1: Tu vas bien ?
3: Salut l'équipe.
0: Oui.
3: On est inclusif. Oui, ça va, ça va, ça va. On prend la flotte comme tout le monde. Ça va.
1: Alors, comment tu le sens aujourd'hui ? On est en mode pluvieux, dégueulasse, bien. Ce qu'on aime, quoi, ici.
3: Brestois. Brestois, souhait. En général, ça gêne pas trop la pluie, les gens ici ?
1: Non.
3: J'espère. En tout cas, non, je crois qu'il y a moyen de s'amuser ce soir quand même. De passer un bon moment.
1: Voilà, la question super que je vais te poser, c'est qu'est-ce que tu vas nous passer ce soir comme musique ?
3: Bah, on m'a dit que c'était soirée rap ce soir. Donc, du rock.
2: Du rock.
3: Du rock et du rock. Non, non, non. Je pense que je vais partir plus sur un délire un peu funky, funky hip-hop. Enfin, hip-hop funky plutôt. Et avec un peu de scratch, avec un peu de... histoire de... Ouais, rigoler, énergie. Énergie, énergie, énergie.
0: Tu t'adaptes à chaque fois au public que t'as, ou alors t'as vraiment t'as cette liste que tu bouges pas trop?
3: J'ai la chance d'avoir des gens qui m'invitent pour un style particulier. Donc je me laisse la liberté de le faire. Et puis... on essaie de zoner de temps en temps pour savoir sur quel type de son les gens vont plus s'accrocher. Et en fonction de ça, on reconstruit un set, on le revisite. Mais sinon, non, je suis très très libre dans mes choix. Et c'est bien comme ça aussi.
1: T'es un mec très occupé.
3: Un peu, ouais.
1: T'étais à Berlin il y a pas longtemps.
3: Ouais.
1: C'est quoi la différence entre Berlin et Brest niveau du public ? En hip-hop ? Parce que tu étais là-bas pour un truc de breakdance, si je dis pas de conneries. Ici à Brest, tu fais aussi des trucs avec quand même des collectifs qui font des trucs un peu breakdance et tout machin.
3: Ouais, ici, là, je bosse avec Kawan, ici, surtout avec Chambeau, qui fait partie du crew Les Clandestins. Ouais. Donc, une bande de vieux qui continue à faire du rap et de la danse, c'est plutôt cool.
1: On les adore, c'est les meilleurs.
3: Et non, la différence, c'est. En vrai, quand on est en Bretagne, on est bien en termes d'énergie. On n'a pas à rougir par rapport à d'autres endroits. Quand les gens ils viennent ici, je pense que les différents artistes ou les différents collectifs qui sont amenés à se produire en Bretagne sont quand même en général super contents. Parce que le public y répond bien. Après, Berlin...
4: C'est Berlin, quoi.
3: Ouais. Non, Berlin, c'est cool. Il y a plein d'autres endroits à découvrir, mais c'est vrai que... Non, on a cette petite chance de pouvoir bouger à droite à gauche et de s'éclater, découvrir des nouveaux univers, des nouvelles ambiances, des cultures différentes. Mais on est bien à Brest quand même.
0: J'imagine que quand tu bouges comme ça, notamment à Berlin, ça te permet aussi de te nourrir un petit peu différemment et de découvrir de nouveaux groupes. C'est quoi ta dernière claque musicale ?
3: Waouh. J'ai bien aimé un Joey Valens qui avait été retapé par un producteur de drum and bass. Alors, le titre c'est Dream et je sais plus c'est qui le producteur. Et ça part en mode hip hop dubstep, c'est énergique de fou. avec Joe Valens et Bray qui ont un délire très Beastie Boys. Enfin, c'est comme ça. Hein. Sur le premier projet, à l'écoute, on a l'impression que c'est, je croyais que c'était les Beastie Boys qui s'étaient reformés. Et non, vraiment cool. Hey. sinon, waouh. Il y a tellement de trucs que j'écoute en ce moment. Si, il y a une un album compile qui a été fait par par deux gars. Je crois qu'ils sont. Salut.
0: Décidément.
1: On se fait constamment interpeller sur cette passe Guérin. En même temps, DJ Tage, c'est un peu une star de Guérin.
0: Bah oui, bah ça, je.
1: C'est le roi des afters. Je pense que tous les afters dans tous les bars que j'ai fait ici, il y avait toujours DJ Tage dans le coin. Soit qui passait du son, soit qui critiquait le son qui passait avec un point de vue fort.
3: Bon, du coup, j'en étais où?
1: J'aime bien parler de dernière place.
3: Et ouais, c'est un album qui a été produit par deux gars, je crois, qui sont d'origine égyptienne. Et en fait, ils font un son qui est disco, électro, groove. Et en fait, ils sont partis dans différents pays du Maghreb ou pays arabes, et ils ont retrouvé des chanteurs ou des guitaristes de l'époque. Le projet est chamé. Ça s'appelle Dark Disco, je crois, un truc comme ça, là. Et ça défonce. Ça défonce des sonorités arabisantes, des gros kicks. Vraiment très, très cool.
1: Tu dois kiffer Mind the Beats.
3: Ouais, j'aime bien Mind the Beats. je préfère un mec qu'on appelle le gosse ici.
1: Ah, non mais parce que tu disais des mecs qui font du peu rare retaper en dubstep, drum and bass. Je sais que dans la culture des DJ hip-hop en ce moment, c'est un peu une tentation quand même de se diriger vers ce truc-là, parce que c'est sûr qu'en soirée, ça te défonce, quoi. T'es là, tu peux passer des vieux acap de peu rare trop bien et partir sur un truc un peu plus... On a une scène comme ça aussi un peu qui naît un peu à Brest, je pense à des groupes comme NWK ou des trucs comme ça. Et bah Mind the Beats, j'ai l'impression qu'il représente un peu ça aussi, avec des instrus très, on a entendu juste avant, hyper électronique, mais avec du scratch dessus et tout.
3: Ouais.
1: Toi, tu est-ce que c'est un style que tu penses jouer de plus en plus? Parce que moi, j'ai quand même une vision de toi qui est très, très, vraiment carré sur des trucs old school, de ouf, bien. Tu vois. Et tu m'as surpris justement la dernière fois que je t'ai vu à me faire écouter des trucs vraiment hyper dubstep et tout. T'as envie de partir sur des trucs plutôt nouveaux, sur des sonorités plus électroniques, des trucs comme ça, ou alors tu gardes quand même ta passion pour ce truc?
3: Je suis un peu entre les deux, un peu. Parce que j'aime bien ma funk, j'aime bien ma disco funk aussi, j'aime bien ça. Et le rap old school, au final, en termes de sonorité, t'as une sorte de retour qui se fait autour du boom bap.
1: Ouais.
3: Et maintenant, ouais, il faut réussir à trouver le pont entre les deux. Comment le glisser, le ramener sans que ça choque trop, machin. Mais c'est vrai. Ouais. Il y a une part de moi qui est bien tentée quand même, parce qu'il y a cette possibilité de pouvoir faire du scratch un peu crado, un peu machin, et ça, c'est vraiment cool. Mais ouais, ça se réfléchit en fait. Parce que du coup, après ça, il faut penser à qu'est-ce que je peux mettre derrière. Parce que quand t'arrives là, bah, du coup, il faut que tu passes le curseur après derrière aussi, machin. Et c'est un peu ma crainte, ça serait parti un peu trop sur un truc électro.
1: Ouais, tu vas finir dans les soirées techno, quoi, en fait. l'idée, quoi.
3: Bah, ça peut être un cheminement, après, à voir, tu vois, c'est un truc à réfléchir, si j'arrive à trouver une connexion, enfin, pas une connexion, mais une possibilité de faire un délire entre l'électro, le rap, avec du scratch, et puis continuer à mixer façon hip-hop funk sur... même sur de l'électro, enfin, pas un truc qui ressemble, trop joué avec les nappes comme ils font, bah, ils le font super bien d'ailleurs les gars, et c'est incroyable. Mais trouver ce truc là où tu peux continuer à garder ton originalité hip-hop, enfin, ton ADN. Si j'arrive à trouver cette connexion, pourquoi pas. Ouais.
0: L'heure tourne et on arrive déjà bientôt à la fin de cette interview, malheureusement, et de cette émission, malheureusement également. Moi, j'ai une petite question que je trouve toujours assez intéressante à poser. C'est quoi ta track préférée pour lancer tout un public?
1: Et on a l'impression, parce que ça va être la track finale de notre émission.
0: Ouais.
3: Waouh.
1: Attendez qu'il y ait un DJ pour lui demander, tu vois.
3: Putain. Et là, vu le temps qui est là, je dirais bien Eddie Kendricks, Rain, Rain, Rain.
1: Rain, Rain, Rain, Eddie Kendricks.
3: Ah ouais, je vois.
1: On va essayer, de trouver ça tranquillement. Et je pense que ça va être hyper approprié parce que, on vous le rappelle, on est en plateau extérieur là. On tient à remercier très très fort quand même la Port-aux-Croûtes de nous avoir
3: accueillis. Sinon, si c'est juste une dédicace avec les mecs avec qui je jouais à l'époque, on pourrait mettre le KGB de Zoxy aussi.
1: On pourrait mettre les deux mecs, on s'en fout.
3: Il vient de sortir, dédicace aux copains. Ou on pourrait se mettre un Medusa Glow aussi.
1: On pourrait se mettre tous...
3: on pourrait se mettre un Medusa Glow, parce que du coup, c'est les mecs qui viennent de sortir un album sur Brest et qui sont... qui méritent de tourner un peu plus et qu'on les entende un peu plus.
1: À balle, on pourrait mettre Brezelda
3: de Medusa Glow. On pourrait se mettre un Medusa Glow. Peu importe le morceau, parce que tout le projet est solide, donc faisons-nous plaisir.
1: Eh bah, la vache, merci beaucoup, Laurent, DJ Tage. Et puis, on a hâte de s'enjailler devant ton set, ça de la folie.
3: On va essayer, en tout cas.
1: Je pense que ça va danser, je sais pas si ça va breaker dans la bouillasse devant, mais...
3: Bon, on aime ça, la boue,
1: si,
3: à
1: si,
3: vrai,
1: si,
3: non,
1: si,
3: non
1: si,
3: on aime la pluie, la boue, pas sûr, mais la pluie, oui. On est ville de marin, quand même.
1: Ça va être top, et puis, voilà, ça va être tranquillement la fin, nous, de ce petit plateau. Je tiens encore à remercier Chloé, à la technique, la bosse, sans qui, évidemment, on ne serait pas là. La Foire aux Croûtes, pour l'accueil, pour le Barnum. Le Triskel Beyond, devant lequel on est. Toujours un plaisir, on adore. Et puis, on a fait cette émission avec Emma de Radio U, Aurélie de Fréquence Mutine.
0: Et Ricardo de Fréquence Mutine.
1: Toujours, meilleures émissions. Et voilà. Et on va aller s'écouter un petit Brezelda de Medusa Glow. Merci encore, DJ Tage, c'était top.
3: Merci à vous.

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0: Bonjour, bienvenue sur Fréquence Mutine, bienvenue sur le 103.8 FM à 12h30 du mat, à 13h06, bref, encore n'importe quoi. Puis ça fait un moment que j'ai pas fait d'émission, moi je m'en rends compte. Salut Evan, comment ça va?
1: Salut, bah écoute, ça va très bien et toi?
0: Bah ça va, écoute, je vais essayer de faire une technique sans trop faire d'erreurs. Yadon étant en train de travailler sur du montage. Pas eu d'émission non plus avec Aurélie en direct, voilà. On est un peu tous un peu balade, il faut bien se le dire, j'espère que vous allez bien. Nous, c'est pas la méga giga forme pour tout le monde, mais c'est pas grave. On va aujourd'hui se faire une émission plutôt à base de musique, à base d'infos, à base de concerts, à base de choses et d'autres, à base de à base de rendez-vous à ne pas louper dans les jours et les semaines à venir. On essaiera de faire quelque chose de cool dans cette émission et d'essayer de vous passer un très très très bon moment. Voilà, tous ensemble. Moi, je me connecte à ma boîte mail pour vous envoyer des super nouveautés musicales, parce qu'il y en a des nouveautés musicales toujours sur le 103.8. On est en pleine période de nouveautés en ce moment. C'est normal, c'est la période, le printemps. Vous avez vu aussi peut-être sur les réseaux passer un sondage que nous avons envoyé. Un sondage qui permet de voir un petit peu quelles sont vos pratiques d'écoute de la radio, comment vous l'avez découverte, etc. Donc si ça vous branche, n'hésitez pas à y répondre, à compléter ce sondage. Vous êtes déjà pas mal, hein. Il y a, je crois, pas loin de 200 personnes qui ont déjà répondu. Donc plus on aura d'avis, plus on pourra savoir comment vous, auditrices, auditeurs de la radio, vous percevez Mutine et peut-être nous permettre de nous améliorer, ce serait cool. Allez, on va commencer avec une nouveauté, c'est Alien the Hydra, un single Careful What You Wish For. C'est un groupe qui sort un EP Point of View le 12 juin prochain. Ils sont originaires de Madrid. On est dans le rock psychédélique, mais pas que, vous verrez bien. On va aller donc à l'écoute de ce premier extrait de cette émission. Voilà, histoire de commencer en nouveauté musicale avec un groupe espagnol. J'espère qu'ils vont nous réchauffer un petit peu. En même temps, le beau temps arrive. C'est une question de jour, voire d'heure. Allez, Ellie and the Hydra avec le morceau Careful What You Wish For.

0: Oh, c'est un peu sunny cette nouveauté pour démarrer l'émission avec Ellie and the Hydra, Careful What You Wish For, à l'instant sur le 103.8 FM à Brest. Qu'est-ce que t'as fait de beau? T'as fait des concerts toi, Evan, ces derniers temps?
1: Le week-end dernier, non, j'ai pas fait de concert, mais j'ai plutôt fait des vidéos en direct, enfin sur internet, ça y est, j'ai sauté le pas.
0: Ah,
1: voilà.
0: Tu n'es pas passé du côté de la foire aux côtes?
1: Pas ce week-end, non, mais j'ai des amis qui sont allés et qui avaient l'air plutôt satisfaits du concert de Syndrome et Chevrotine, c'est ça?
0: A priori, oui, il y avait jamais eu autant de monde sur la place Guérin que pour Syndrome 81. En même temps, est-ce que c'est surprenant? Peut-être pas.
1: Je pense pas.
0: C'était assez évident. Voilà, alors qu'est-ce qui nous attend cette semaine? Est-ce qu'il y a des rendez-vous? Ben, il y a des rendez-vous. Oui, oh, alors oui. Il va falloir qu'il fasse beau. Parce que par exemple, demain, le 20 mai, à 21h30, il y a du cinéma en plein air du côté de la soucoupe marrante Place Wilson. Tu sais, c'est ce truc rond, là, Place Wilson, qui ressemble à une soucoupe violente, j'allais dire volante. Il va y avoir des films courts des étudiants de l'école des Beaux-Arts de Bretagne qui seront diffusés à partir de 21h30 pour une demi-heure. Et ensuite, à 22h, ce sera Détour, un vieux film de Edgar G. Ulmer, film noir de 1945, rien que ça, qui dure 68 minutes, qui sera diffusé à 22h. On vous conseille de ramener votre chaise et votre pique-nique si vous voulez passer un moment cinéma. Mais il me semble que le beau temps sera arrivé, donc ça devrait être pas mal. C'est toujours sympa, le cinéma en plein air.
1: Ah ouais, c'est une belle ambiance.
0: Voilà, un petit peu à la sauce drive-in à l'américaine, comme dans les années 60 et 70. On peut vous dire aussi, tiens, dans des trucs très variés, très différents, que le week-end prochain, enfin du 22 même au 24 mai, il y aura un festival libertaire dans le quartier Saint-Martin, à Brest, Fest, d'Irène, à Dirol et Carter, Saint-Varzin. C'est compliqué, c'est Case du. Ça s'intitule comme ça, alors je ne sais pas trop encore qui... Ah si, je peux vous donner le détail. Alors vous aurez sur ce festival qui sera en entrée prix libre avec une cantine solidaire, évidemment dans l'esprit. Donc vendredi 22, des concerts avec la Risa, c'est de la musique trad de Castille. Il y aura Plaisir d'offrir du punk, Rature du rap et Dacha de la techno. Donc à partir de 18h30. Le samedi 23, ouverture des portes à midi. Et dans l'après-midi, des ateliers, des conférences, Gravé dans la roche, un ciné-débat, Petite histoire populaire de Brest, une conférence, Habiter la ville, une table ronde sur la gentrification, avec droit de la ville d'Ornenay et coordination nationale des CPES, et un foot auto-géré à 16h pour les plus grands sportifs, et des concerts à partir de 19h30 avec NWK, du rap, Brigitte Anervé, Saint Punk et Big Mouth Sound System, c'est du dub à 21h30. On continue le dimanche 24 avec toujours en journée des conférences et des ateliers. Pipite compte avec Colline Officinale, l'autoritarisme dans nos organisations. C'est une table ronde avec Hacking Social et le fait divers et les réseaux sociaux avec Infini. Et les concerts du dimanche à 16h, Anne Choutreuse, à 19h30, Anne Terre, c'est du punk. On retrouvera à 20h30 Litovsk, du punk toujours, et à 21h30 Sarah Rubio pour de la techno. Voilà,

0: Un groupe qui trace son sillon de cœur mou à cuir noir dans les bouges malfamées de l'underground français. C'est comme ça qu'ils s'écrivent.
1: Sacré programme. On peut prendre ses places sur le site, hein, sur le site directement du Bagnoz.
0: C'est ça. Alors, les places coûtent 10 euros.
1: Voilà, c'est pas trop cher. Très correct. Litovsk, qu'on retrouvera donc le week-end prochain en concert. Ils ont sorti pas mal de disques, notamment sur Symphony of Destruction avec un maxi LP. On s'écoute le morceau La Plage tout de suite sur Fréquence Mutine.

Et voilà, c'était Litovsk à l'instant avec le morceau La Plage sur Symphony of Destruction. On le disait, on vous parle un petit peu des événements là qui pointent le bout de son nez. Évidemment, on n'est pas sans rappeler que dimanche prochain, il y a aussi le Bulomatique du côté du Café de Langres, mais c'est complet depuis des siècles et des siècles, avec la présence de super groupes comme Tostos, évidemment, Angine de Poitrine, qui a fait que tout le monde s'est jeté sur les places pour cette...

édition. D'ailleurs, il y a une bourse officielle de revente de tickets pour celles et ceux que ça intéresse, du côté donc du Bulomatic, si vous le voulez. Passez par là plutôt, parce que je crois qu'il y a un peu d'arnaque qui est en train de se monter. Il faut faire gaffe. Vous retrouverez aussi le groupe Evenfetamine, qui est un groupe japonais. Et enfin, Ponce de New York. Donc, comme une affiche assez internationale pour ce festival qui va attirer pas plus de 850 personnes. Voilà, ça va être bien gavé. Il fera beau en plus, ça va être super. Très très belle programmation par donc le Bulomatic en ce 24 mai 2026. Je sais que les places sont précieuses. Allez faire un tour sur la... Alors je sais plus, ils ont communiqué sur un site de revente de billets, mais bon, autant vous dire que très peu de gens mettent des places et que c'est pris d'assaut. C'est de la folie furieuse. Voilà. Allez, qu'est-ce qu'on a de beau autrement? On a, pour les gens qui sont amateurs de contes, vous avez des contes fantastiques du côté de la médiathèque L'Odyssée. Ça se passe à Ploudalmézeau, à Port-Sal, quoi, rue du Coum, samedi 23 mai 2026. 10h30, le roi Amar. 14h, la ville 10. Voilà, si ça vous branche, contes fantastiques pour les petits et pour les plus grands. Vous pouvez aussi vous retrouver du côté demain. Ce sera du côté c'est le collectif Gare qui propose ça à la ludothèque du patronage laïque Guérin. Prix libre, c'est La colère nous appartient, récit de justice extra-pénale. C'est pour la présentation d'un bouquin qui porte ce nom, donc il y a rencontre et discussion autour du livre pour les amateurs. Et puis enfin, les Amis du Monde Diplomatique organisent aujourd'hui à 18h et c'est gratuit au Feu à Droite à Brest-Recouvrance, une discussion-débat autour de deux articles du Monde Diplomatique d'avril, Service d'ordre, la politique à bras-le-corps et radiographie de l'extrême droite violente. Donc c'est très politique, hein, tout ça, ces rencontres, ces discussions, ces débats. Si ça vous intéresse, vous avez envie d'y participer, ben on vous donne les informations, bien évidemment. Et nous on continue en nouveauté musicale aujourd'hui sur le 103.8. On part un petit peu comme ça à la découverte de groupes. Et il y a ce groupe qu'on avait déjà écouté qui s'appelle Machina et qui nous sort un tout nouveau single qui s'appelle Danza avec Damarea, qui était passé d'ailleurs à l'occasion du Bulomatic il y a déjà pas mal de temps. C'est un disque qui sortira le 10 juillet sur Fuzz Club. C'est très dansant, c'est très électronique, c'est très synthétique bien évidemment. Et c'est tout de suite sur Fréquence Mutine. C'est donc Machina sur dans le 12h30 du mat'.

0: Ça bastonne, en tout cas. Ouais. Machina à l'instant sur Fréquence, Mutine, un album à suivre très bientôt chez Fuzz Records. Et ça, c'est cool. Cette semaine à la Carène, il se passe quoi? Il se passe le festival. Pour les petits, c'est le festival Confetti, 5e édition déjà, qui démarre le 20 et qui va se prolonger jusqu'au 22, si je dis pas de bêtises. Avec,
1: c'est ça, ouais.
0: Avec du chapeau, avec du... concert de d'Agathe Hurlevent
1: jusqu'au 24.
0: Ah oui, même 24.
1: Il
0: y a Liuba Friedman le 23.
1: Qu'on avait reçu ici.
0: Ouais, Olor le 24. Bref, il y a plein de rendez-vous pour les amateurs de spectacles pour les enfants, pour les plus jeunes. C'est donc le festival Jeune Public de la Carène, s'appelle Confetti, qui donc démarre. Il y a déjà des choses qui sont complètes, comme le 20, Maxi Chapeau, ça c'est complet le 20, et c'est complet à chaque... tous les Chapi Chapeau sont complets, donc c'est pas compliqué, cherchez plus de place. Par contre, vous pouvez... Ah si, il en reste une, maintenant c'est les scolaires. Oh là là, bon, Chapi Chapeau, c'est complet, donc si vous voulez aller voir des choses pour vos enfants, il y a le petit concert d'Agathe Hurlevent, c'est gratuit, c'est le 22 mai, et vous avez le petit concert de Liuba Friedman, c'est gratuit, c'est le 23 mai, et puis autrement, donc vous avez Isée et la traversée du monde pointu, ça le 25 mai, voilà, ah non, et
1: 23
0: puis,
1: mai.
0: 23 mai, pardon, et par contre, désolé, mais que vois-tu, Olor, conte musical électropop, c'est reporté, c'était prévu le 24 et c'est reporté à une date ultérieure, voilà, malheureusement, bon, allez faire un tour sur le site de la Carène, vous aurez toutes les infos et vous pourrez voir qu'il y a des rendez-vous bientôt comme la Downtown avec Stand-Eye Patrol, Mad Professor, qui pointe le bout de son nez sous peu. Voilà. En dehors de Brest, eh bien, il y a plein de choses. Hein. Il est temps de prendre ses places de concert pour aller voir le God Save the Queen, par exemple, du côté de Pamar, qui aura lieu au mois de juin. À ne pas louper, le God Save the Queen, c'est un super festival qui, malheureusement, ont vu l'annulation de Frank Turner, si j'ai pas de bêtises, une de leurs têtes d'affiche. Alors, je ne sais pas s'ils ont, pour l'instant, annoncé leur nom du remplaçant. Je ne crois pas, mais j'espère pour eux qu'ils vont trouver un groupe qui saura, je sais pas, réconforter le cœur des déçus qui voulaient absolument voir Frank Turner. Ce sont des choses qui arrivent pour les festivals. Mais sachez que il y a quand même des super groupes à côté. Vous avez les Molotovs qui font pas mal parler d'eux en ce moment. Ce sont des Anglais. Vous avez Francis of Delirium, The Tibbs, The Damned Truth du hard rock, Darkness, groupe mythique, Marouja, hyper bien, ne pas louper, groupe anglais, Free Jazz, Punk Rap, Temperance Movement, Broken Wall, Chalk, Electropunk, Bâtard, The Meth, Tricks de Nantes, Subway, Storm Orchestra, Bywater Call, Moondrag, Cardinals, Fragile, Lowlands Brothers, TV Audi, Last International, Triggerfinger ou encore White Lies. Rien que ça, ça vaut le coup. Vous avez de quoi vous amuser. Et c'est donc au mois de juin, c'est mi-juin. Il est encore temps de prendre ses billets, mais je crois que ça marche bien ce festival. C'est vrai qu'on a un super plateau dans un cadre magnifique en Pays Bigoudin. Ça vaut grave le coup si vous voulez vous laisser tenter par un week-end concert et soleil. Je pense que ça peut se faire. Tout simplement à l'occasion de ce festival. Et on va aller s'écouter un des groupes. Alors on pourrait presque prendre au hasard tant la programmation elle est vraiment qualité, mais on a ce Marouja qui est un groupe qui fait de plus en plus parler de lui. On va aller s'écouter un titre de leur album. Ils sont de Manchester. Un morceau de leur dernier EP qui s'appelle The Vault. Tiens, avec le morceau I Cool See. C'est des titres qui sont très très longs, mais pour le coup là, on a un morceau peut-être un petit peu plus court, qui fait 5,51. Est-ce que c'est ça qu'on va mettre? Ou est-ce que je vous mets un truc peut-être un peu plus ancien pour ce groupe, donc qui, je vous le disais, est en train vraiment de remplir. On va s'écouter un vieux morceau, tiens, avec Zeitgeist sur Fréquence Mutine. C'est donc, ça date de 2023. C'est peut-être un peu vieux. Ce serait bien que je vous envoie un truc un petit peu plus récent, non ? Allez, c'est parti. On s'écoute le morceau The Invisible Man, tiré d'un EP sorti en 2024. C'est tout de suite sur le 103.8. Il y en a pour 6 minutes avec ce groupe. C'est Marouja et c'est sur le 103.8 FM à Brest. Ils seront programmés du côté donc du God Save the Queen. Ce sera à Pamar, mi-juin.

Marouja à l'instant avec ce côté free jazz sax assez cool. Ce sera en concert du côté donc du festival God Save the Queen. Il y a un concert à Morlaix aussi samedi prochain le 23, un groupe de blues qu'on connaît depuis longtemps ici. D'ailleurs c'est Dirty Deep, groupe qui nous vient de l'est de la France. Ça fait un moment qu'ils existent. Ils étaient en duo, ils sont désormais en trio depuis pas mal d'années. Et Dirty Deep en tournée seront donc du côté du Tico le 23 mai prochain à Morlaix, ainsi qu'au Café de la Poste le 24 mai prochain à Saint-Brieuc et le 30 mai au 10 tout faire à Guingamp. Donc ils vont rester en Bretagne, je pense, quelques jours Dirty Deep, et on va aller à l'écoute d'un extrait de leur dernier disque Rust Off My Knees. Enfin, c'est l'avant-dernier disque, je crois qu'il y a un live qui est sorti depuis. Dirty Deep, peut-être cette fois-ci en one man band, parce qu'il sort des trucs en solo, il sort des trucs en duo, il sort des trucs à plusieurs, c'est très variable. Ou alors on s'écoute un morceau peut-être de leur version à trois, ouais, avec le morceau Broken Bones sur le 103.8 Dirty Deep. Ça c'était extrait de Trompe-l'œil, sorti en 2024. C'est tout de suite sur Fréquence Mutine, Dirty Deep.

0: Et voilà, c'était à l'instant Dirty Deep tiré de Trompe-l'œil, Broken Bones en concert ce samedi du côté du Tico's à Morlaix. Qu'est-ce que t'as trouvé de beau, toi, Evan?
1: Bah, du côté de l'espace Léo Ferré, donc juste à côté de chez nous.
0: En dessous?
1: En dessous. Ce mercredi et ce jeudi, il y a le concert rock, pop et punk organisé par le conservatoire de Brest, où il y aura donc les élèves qui vont se mettre en scène de 20h30 à 22h30. Et ce sera gratuit. Voilà. Donc, entrée libre dans la limite des places de l'espace Léo Ferré, bien sûr. Et ce vendredi, donc là, on sera plutôt sur un côté traditionnel, puisque ce sera le concert des Hurlevents organisé par le Centre Breton d'Art Populaire. Et pour finir la semaine, samedi, c'est la soirée hip-hop organisée par l'asso MD10. J'ai pas plus d'infos que ça pour ce samedi, par contre, mais ce sera une soirée hip-hop.
0: Terrible. On continue à parler de festival de la mer qui a annoncé, je crois, la venue des Cosmic Psychos. C'est le groupe qui manquait le vendredi, groupe australien mythique de la scène garage punk de Melbourne. Ils seront aussi du côté de Binic. C'est un sacré morceau, ce groupe, hein, qui existe depuis les années 90. Cosmic Psychos, ils aiment la bière. La preuve, c'est qu'ils ont sorti un album qui s'appelle I Really Like Beer. Tout simplement, j'aime vraiment la bière. C'est aussi un des titres et c'est le titre qu'on va s'écouter aujourd'hui. Festival de la mer, vous pouvez prendre vos places, la prog est folle. Avec du Shem, avec du Ditz, avec du Desert, avec du Ivis, avec du Military Gun, etc. etc. J'en passe des meilleurs, c'est terrible. Il y a le Off aussi qui est génial, avec Clam notamment et DOS, rien que ça. La prog, elle est internationale, elle est folle. Et on a appris que pour cette tournée des Cosmic Psychos, le batteur ne serait autre que le batteur de Madonna, rien que ça. Groupe mythique de la scène grunge américaine, période Nirvana et tout ça. Pour tous les fans des 90-2000, Madonna, quoi. Le batteur de Madonna sera derrière les fûts sur les Cosmic Psychos à l'occasion de leur tournée d'été et donc du côté du Festival de la Mer. Et ça, c'est terrible. On s'écoute I Really Like Beer. Achetez vos places pour ce genre de festival, que ce soit le God Save the Queen ou encore le Festival de la Mer. C'est à ne pas manquer ce genre de festival qu'on a vraiment envie de défendre et on a envie de les voir perdurer dans le temps.

0: Tout un programme avec Causing Psychos. On cherche pas trop les paroles. Hein. I really like beer. I really like beer. I really like beer. Définitivement. J'espère que la bière sera bonne parce que manifestement ils aiment ça. Voilà. Et ce sera en festival du côté du Festival de la Mer ou du Binic cet été. À ne pas louper, ça va être terrible. Voilà. Je voulais le dire. Alors, Evan, tu as trouvé les prog des Beaux Dimanches.
1: C'est ça, ouais. Alors là, on est un tout petit peu plus loin. On est en juin, le dimanche 7 juin. Donc, il y aura au Beau Dimanche, donc à la rue Saint-Malo, de 15h à 21h, il y aura Plagia, les Gouelles de Brest et Spernot. Voilà, ça, c'est pour le premier jour des Beaux Dimanches. La semaine d'après, il y aura donc, le 14 juin, il y aura les Salgos, Xavto Guillo, j'espère que j'ai pas trop écorché le nom, et Fatras. Voilà. Et les prochains Beaux Dimanches auront lieu en septembre, comme c'est indiqué sur leur site.
0: Très bien. Voilà. Bon, ben, c'est ce qui nous attend, donc, du côté de la rue Saint-Malo. En cette bel été qui s'annonce pour nous avec plein de rendez-vous, très cool. Il est moins 10 à l'horloge du 103.8. Demain, nous accueillerons Enora pour nous parler du Drake Fest, festival de metal rock, qui a lieu du côté de la Roche Maurice. Ce sera le 30 mai prochain. Donc c'est dans ça. 15 jours. Il reste 11 jours précisément avant ce festival sous chapiteau qui, pour cette nouvelle édition, accueille 5 groupes. Knucklehead, Imparfait, Distillery, Working Class Zero et Sex Shop Mushrooms. Donc on va avoir l'occasion de parler de tout ça demain, bien évidemment. Mais peut-être qu'on peut déjà se faire une mise en bouche en s'écoutant un morceau d'un des groupes programmés à l'occasion de ce festival. Et quoi de mieux que Working Class Zero, on rappelle, qu'ils vont sortir un nouvel album à la rentrée, album qui sera notamment coproduit par Fréquence Mutine. Voilà, Fréquence Mutine qui relance son label Mutine Records. On va coproduire le Working Class Zero, on va coproduire aussi le disque de Black Metal de Arnaud Le Gueffleck. Ça va être assez terrible. On s'est dit que c'était intéressant de pouvoir, nous, comme ça, contribuer aussi au développement des groupes en les aidant à produire leurs disques. Voilà, à notre niveau, bien évidemment. Donc, vous pourrez vous procurer les disques de ces groupes-là via Fréquence Mutine quand ils vont sortir. Mais en attendant le nouveau disque de Working Class Zero qui sera excellent, écoutons un vieux morceau de leur Noire Colère sorti en 2019 avec le morceau Crash la Révolte. Voilà, sur le 103.8, ils seront donc programmés du côté du Drake Fest. Ce sera à la fin du mois de mai.
1: D'ailleurs, il y a un très bon tarif pour le Drake Fest parce que c'est 20 euros. Pour 5 groupes, c'est vraiment un bon prix pour les concerts, open air en plus.
0: Dans une super ambiance sous chapiteau. Il me semble bien qu'ils auront la Mutine, la bière, la Mégahertz, la bière Fréquence Mutine, brassée par Arvarus. Elle sera à la tireuse, il me semble, du côté de Drake Fest. Voilà, on boucle. Parfait. La boucle et on s'écoute. Donc, Crash la Révolte par Working Class Zero.

Bam, dans ta face, c'était Working Class Zero avec Crash la Révolte à l'instant sur le 103.8. On en parlera plus en avant demain avec les organisateurs du Drake Fest qui seront parmi nous donc à partir de 13h sur le 103.8. On va se quitter avec une dernière nouveauté musicale avant de vous laisser avec les bandes et les émissions habituelles du 103.8. On reviendra donc demain nous à 13h. Et pour se quitter, une nouveauté, parce que voilà, on en a des nouveautés aussi. On ne va pas vous passer que des vieux trucs. Il y a, par exemple, si ça vous tente, et pourquoi pas, allons à la découverte de qui de quoi, parce que je suis en train de regarder en même temps, et puis je me dis que je pourrais vous passer ça. Mais oui, nous pourrions peut-être vous proposer un album un peu bourrin, histoire de se réveiller en fin d'émission, et pourquoi pas aller écouter... Oh ben ça va vraiment être assez bourrin quand même, hein. Mais pourquoi pas, le groupe s'appelle Beer Tooth, et il y a un morceau Pure Ecstasy qui sort là, qui est dû sortir en clip, qu'on peut aller s'écouter. Évidemment, le groupe mené par Caleb Chomo, voilà, c'est ça fait suite à un album qu'ils avaient sorti en 2023, Pure Ecstasy. Ils vont vers de nouveaux horizons. Alors moi, je connaissais pas trop ce groupe-là, mais on va pouvoir aller découvrir ça ensemble. L'album va sortir le 28 août prochain. Voilà, Beer Tooth sur le 103.8. Allez, c'est parti. On se finit avec ça. Je vous avoue que je l'ai pas écouté, donc on va espérer que ça soit correct et que ça puisse coller à l'esprit de Fréquence Mutine. Et puis nous ensuite, vous retrouverez les bandes sur le 103.8. Allez, ciao ciao, bye bye, on se retrouve demain. Ah, il y a une petite pub évidemment. Ah ben c'est que c'est un morceau qui a déjà été pas mal visionné manifestement. Allez, c'est parti avec Beer Tooth, le morceau Pure Ecstasy.

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Donc à demain, à partir de, disons, 17h. 17h ou 18h, je ne sais plus exactement, sur RQB, 103,9 MHz. Voilà, salut. Je vous dis donc salut. Au regret. Ciao.

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0: Eh oh, eh oh. Big up à tous les auditeurs et les auditrices de la station. C'est l'heure de votre émission Vibes and Culture, comme toutes les semaines, à partir de 18h en vivant et en direct des studios de B2 et également en rediffusion le samedi à partir de 14h. Voilà, je suis présentement avec mon acolyte Titi. Comment tu vas?
1: Eh ben ça roule, Chief, ça roule.
0: Franchement, tu t'es bien remis du week-end?
1: Ouais, on a passé un bon week-end. Un gros big up à tous les gens qui ont pu m'envoyer des messages, des trucs. Voilà, je les salue tous. Et ouais, on a passé un super bon week-end, un super long week-end aussi pour le coup.
0: Ouais. Et super fin de vacances.
1: C'est ça. Et du coup, voilà, donc assez en forme si en ce début de semaine, ça le fait.
0: Yes. Moi, je voulais juste peut-être revenir sur le Soul Moon, le festival du coup qui était ce week-end, parce que malheureusement, on a pu voir sur les articles que apparemment la fréquentation du festival était un peu en baisse cette année. Bon, c'est vrai qu'il y a pas eu un temps de dingue.
1: Non, après ils l'ont fait sur 3 jours cette année aussi. Est-ce que c'était pas sur deux jours les autres années? Je sais pas.
0: Ouais, peut-être. Ouais. Ouais. Peut-être. Mais en tout cas, big up à eux parce que franchement, moi j'ai pu y aller du coup le jeudi soir point de vue de l'orga et tout, c'était vraiment carré de chez carré quoi.
1: Et vous avez été bien reçu aussi?
0: On a été super bien reçu et que ce soit à la fois de l'organisation et même les artistes. Du coup, ça met tout le monde vraiment dans une ambiance très sereine et tout, donc. On est vraiment côte à côte quoi, donc c'est super simple d'aller parler avec eux et tout. Et donc on a ramené un petit jingle et une petite interview de Clinton Ferron et de Cubix également. Et également de Manjoul. Et voilà, le temps qu'on monte ça, on vous présentera ça dans les prochaines émissions.
1: Donc du coup t'es allé le jeudi?
0: Le jeudi,
1: tu,
0: ouais.
1: Tu dis Clinton Ferron, donc ça veut dire que c'était le jeudi soir quoi.
0: C'était le jeudi soir, ouais.
1: Ok.
0: Ouais, c'est ça, parce que le vendredi j'étais chez toi. Ouais. Et vendredi soir c'était Assassin. Okay. Et ça du coup c'est Gaïa et Samir, du coup de l'équipe de Fréquence Mutine également, qui sont eux allés du coup le vendredi pour interviewer Rocking Squad.
1: Ok.
0: Voilà, et bon, je crois qu'ils les ont eus en plus.
1: En tout cas, c'est cool à eux. Big up le Soul Moon, longue vie au Soul Moon aussi.
0: Yes.
1: Ça fait des années qu'on vous avait reçu pour faire la promo finalement de la première édition de ce festival. Et je suis content de voir que ça porte ses fruits.
0: Ah ouais, ça mashup même un peu le son de système, le coin son de système. Alors je sais plus ce que c'était dub action et franchement c'était vraiment lourd. Ils ont passé la première partie, c'était plutôt 90 jammies et tout. Okay. Un peu digital style, c'était vraiment cool. Et après ils ont fait du chata et après je suis pas resté donc je sais pas trop ce qu'ils ont fait, mais c'était pas, je m'attendais à quelque chose de plus dub en fait, mais
1: okay,
0: pas du tout, donc c'était cool.
1: Ils ont joué ça vraiment en sound system style,
0: ouais,
1: un peu à l'ancienne quoi.
0: Ouais, c'est ça.
1: C'est bien, ça fait toujours plaisir de voir des gens qui sont encore un petit peu là-dedans quoi.
0: Ouais, c'est ça.
1: Yes. Comment dirais-je, n'hésitez pas en tout cas, tous les organisateurs d'événements, surtout les festivals un peu qui veulent faire un peu la promo, etc. N'hésitez pas à nous contacter, soit nous, Vibes & Culture, ou directement Fréquence Mutine. De toute façon le lien se fera et voilà, c'est avec plaisir qu'on essaiera de devenir partenaire en tout cas pour promouvoir vos festivals et voilà. Et en tout cas big up à tous ceux qui nous ont fait confiance depuis déjà longue date et puis qu'on voit qui survivent et qui vivent encore très bien aujourd'hui. Voilà, on va commencer tranquillement,
0: ouais,
1: en musique. Ouais, tu sais que j'aime bien le roots. Je suis assez roots en ce moment. C'est ma petite période qui dure d'ailleurs. Mais voilà, donc on va revenir sur un morceau que je vous avais joué la semaine dernière. C'était c'était Lone Ark Myth de 80s Parallel avec donc Roberto Sanchez lui-même qui posait sur le morceau. Le tune s'appelle Man a Kill Man. T'es bien dans ton émission 100% reggae music. La chose s'appelle Vibes and Culture et ça commence maintenant. Run the track.
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On était donc ici avec Lone Ark et qui est Roberto Sanchez sur la version de The 80s Parallel. Donc voilà, Lone Ark meet The 80s Parallel. À écouter, à suivre The 80s Parallel qui vient de sortir aussi un album très récemment qui s'appelait donc All Fruits Ripe, voilà, qui est sorti en vinyle, donc n'hésitez pas à aller écouter le truc, ça déchire. On continue avec Green System, le morceau s'appelle Babylon Go Down.

0: Hi-Fi sur le morceau Bush Tea Bubble.
1: Yes, et bah nous on va continuer également sur une production Bat Record, une sortie physique. Enfin, pour l'instant il est en pré-order parce que il va sortir le 10 juin prochain, pardon. C'est le morceau de l'artiste Prince Jamo qui se prénomme Tell the Truth et donc qui était présent sur un projet à lui qui était sorti également, bah forcément sur chez Bat Record. Voilà, c'était il y avait un projet en fait, bah c'était un 4 titres. Il y avait du coup Tell the Truth avec des longues edits avec le Redim, etc., qui était sorti en, on va dire, en digital fin 2024. Et donc là, ils ont décidé de l'éditer en 45 tours. On s'écoute ça tout de suite. Prince Jamo sur la version.

l'artiste Prince Jamo sur le morceau donc Tell the Truth, disponible en 45 tours à partir du 10 juin prochain. Voilà, sur le label Bat Record. Et on va continuer également avec une sortie vinyle. Celle-là, elle est bien dispo et je vous conseillerais de vous empresser de le prendre si vous kiffez le morceau, parce qu'à mon avis, ça va partir vite. On va continuer la sélection avec deux productions de Mafia et Fluxy. Une première, celle que je vous ai passée la semaine dernière, avec l'artiste Medicine sur le morceau Babylon Bomb.

écoute de Vibes and Culture. On était présentement avec l'artiste Medicin sur le méga tune Babylon Bomb. Voilà, avec une production derrière Mafia and Fluxy. C'est avec le, on va dire, le même duo de production qu'on va repartir, notamment avec un morceau de l'artiste Horace Martin qui se prénomme Them Can Get Her Out. Et donc ça, c'est, on va dire, c'est la première sortie du label Chalice Sound. C'est parti.

0: Yes, on était donc avec l'artiste Horace Martin, production Mafia and Fluxy, sur une sortie Chalice Sound, voilà, avec le morceau Them Can Get Out.
1: Yes, et ben on va continuer toujours en mode reggae music, cette fois-ci avec la Makano Family, album désormais disponible, voilà, accompagné des Ligerians. L'album s'appelle Africa My Destiny. Alors pour le coup, moi je m'attendais, hein, on avait reçu quelques extraits, et je m'attendais à voir vraiment les Winston, Nadia Makanoff et Kush Makanoff à chanter ensemble sur une bonne partie de l'album, quoi. En fait, pas vraiment. Donc il y a un morceau où vraiment ils chantent tous ensemble. Sinon c'est en gros chaque artiste a sa chanson sur l'album, mais carrément bien produit, super bien joué par The Ligerians. Voilà, j'avais envie de vous faire découvrir ça. Donc on va s'écouter quelques extraits donc de chacun des un morceau de chaque artiste. On commence avec Winston Makanoff, titre éponyme de l'album Africa My Destiny.

le bon Winston Macanoff sur ce morceau éponyme donc de cet album Winston de Macanoff Family and the Ligerians, Africa My Destiny. On va continuer avec cette fois-ci Nadia Macanoff sur le morceau Glory of Dada. Run it.

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On est donc ici avec Nadia Makanoff, toujours sur cet album Makanoff Family and the Nigerians Africa My Destiny. On continue, troisième morceau cette fois-ci avec Kush Makanoff. Le morceau s'appelle The Greatest Thing.

album Africa My Destiny qui est désormais disponible, hein, l'album de la Makano Family and the Ligerians, et qui seront donc en tournée là cet été, voilà, dans la plupart des gros festivals. Donc voilà, si vous voulez découvrir cet album en live, eh bien voilà, ça passera sans doute près de chez vous. On s'écoute un dernier extrait, cette fois-ci on vous l'avait déjà fait écouter, c'est un cover du regretté Macho Makanoff, Be Careful, Makanoff Family, dans ta radio, Run Detroit.

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1: Yes. Rest in power. Et bah nous on va continuer la sélection avec un album de l'artiste Ras Eye qui est sorti là tout récemment. Il se prénomme Heart of Love. Donc ça c'est une production Ineffable Record. Donc de la personne qui représente donc ce label, Monsieur Adam Gross, qui a sorti énormément du coup d'artistes sur, enfin qui les a poussés vraiment sur le devant de la scène avec son label Ineffable Records. C'est vrai qu'on entend beaucoup parler de ce label. Et donc là, c'est le tour de Ras Eye de sortir son album. On vous avait passé pas mal de morceaux issus de ce projet. Il y a quelques combinaisons, notamment avec Govana, avec Kalia, avec Nesta. Et nous, on vous présente ce projet avec le featuring Kabaka Pyramide avec le morceau These Are the Days.

Rasaï sur la version featuring avec Kabaka Pyramid sur le morceau These Are The Days. Voilà, donc, extrait de l'album de l'artiste Rasaï qui se prénomme Earth of Love, sorti chez Ineffable Records. Et on va continuer la sélection avec un single, cette fois-ci de l'artiste Kings Eisem, voilà, avec The Autos. Et ça, c'est une production Easy Star Records.

Yes, on était donc avec l'artiste Kings, Aizem and the Auto. Je crois que le Redim il a été produit par Paris Lamont. Et voilà, c'est sorti en tout cas sur le label Easy Star Records. On va continuer avec un single, une combinaison des artistes Christopher Martin et Adjan Sasko sur le tune Easy. Ça, c'est une production Silly Walks Discothèque. Oh.

0: Yes. Big Bad, combinaison des artistes Christopher Martin et Adjan Sasko, production Silly Walks, discothèque, et le tune c'était Easy.
1: Yes, et ben nous on va revenir avec encore un morceau avec le fameux Roberto Sanchez. Cette fois-ci c'est accompagné de Ranking Joe et Roberto Sanchez bien sûr à la production, on représente Lone Ark. Le morceau s'appelle Marcus Garvey. Et on va plutôt le mettre au début, ce sera mieux, on prend ça.

Funkin' Joe and Roberto Sanchez sur ce morceau Marcus Garvey, Big Tune. Voilà, écoutez fort sur des grosses sonos. On continue avec Jamison qui débarque cette fois-ci avec Airy Heights et Redeem joué par le Redeem Factory. Voilà, nouveau Redeem à produit, je dirais, par Airy Heights. Il s'appelle le Sacrament Redeem et Jamison il vient nous faire un hommage à qui tu sais, à la bonne Marie. Voilà, et le morceau s'appelle Puff Puff Puff. On s'écoute ça tout de suite. Run it.

Pouf, pouf, pouf de l'homme Jamison accompagné de Harry Hayes et Redeem Factory. On termine la sélection tranquillement, cette fois-ci avec Ja Version qui vient de sortir un album. L'album s'appelle Get Around. Il me semble qu'il est disponible. Et voilà, on va s'écouter un petit morceau. Le morceau s'appelle Boom Sound. Run It.

0: Boom Sound de Javersion, voilà, qui vient de sortir un album, comme je vous le disais. On aura le temps de s'écouter d'autres morceaux dans les prochaines émissions.
1: Yes, et ben nous on va continuer la sélection avec un EP qui est sorti récemment pour voilà, parce que c'est pour fêter en fait les 20 ans du single de l'artiste Marlon Asher, Big Bad Tune, qui se prénomme Ganja Farmer. Et donc l'artiste a sorti là il y a quelques jours un EP qui se prénomme de la même façon Ganja Farmer, qui réunit du coup des morceaux, voilà, sur ce thème. Et forcément on commence par le anthem Ganja Farmer, Marlon Asher sur la version.

0: Antica sur le tune In The Hill que vous allez pouvoir retrouver donc sur le EP sorti chez Vas Productions de l'artiste Marlon Asher et qui se prénomme Ganja Pharma.
1: Yeah, et ben on va continuer, on va lever un petit peu le rythme cette fois-ci avec Mr. Williams et Reggae Roast sur le big tune, j'irai un dub plate daddy. Mr. Williams toujours efficace et des tunes de Reggae Roast toujours efficaces aussi à jouer en fond de système.
0: Je crois que du coup il a sorti un EP chez Reggae Roast autour de tout ça. Ouais.
1: Voilà, dont ce single. On s'écoute ça tout de suite, ça déchire, ça lève un peu le truc et je sais que Selecta Chief avait un petit peu de n'avait pas beaucoup de reggae aujourd'hui, mais leur tourne, tu vois, donc ça joue. The Play Daddy, Mr. Williams dans ta radio, Reggae Roast.

0: Ragamuffin MC, The Play Daddy, Mr. Williams and Reggae Roast. Et on va continuer sur un rythme un peu speed, un peu dancehall, cette fois-ci avec Weekend Party, un morceau de Busta Lion et Little Lion Sound, accompagné de Gold Up. On s'écoute ça tout de suite. Run it.
1: Yeah, Gold Up.
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0: Dancehall at Weekend Party. Et ouais, même si on est mardi, c'est vrai que t'as le droit de préparer ton week-end et de t'ambiancer un peu chez toi. On était donc ici avec Basta Lion en collaboration avec le Little Lion Sound et Gold Up. On continue avec Blaze Fire qui a sorti un EP là il y a pas longtemps qui s'appelle Bash All Party. On s'écoute le titre éponyme tout de suite. Blaze Fire dans ta radio. Collaboration cette fois sur le Redeem avec Tribal Kush. Bash All Party. Run it.
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1: Blaze Faya. L'EP est sorti, hein. Pas très longtemps après l'album finalement, mais yes. il a grosse tournée. Voilà, mais un EP 6 titres, Bash All Party. Si tu kiffes le chata, et ben cet EP est fait pour toi.
2: Yes, ben nous on va continuer la sélection en mode dancehall jusqu'à Titi a embrayé. On va faire un petit focus sur l'artiste Anthony B, puisque ça fait quelques temps déjà qu'il sort des morceaux sur des régimes dancehall et qui met tout le monde d'accord. Donc voilà, on va s'écouter quelques morceaux de l'artiste. À commencer avec le morceau Lolly Jolly, ça c'est une production Massive B, Anthony B sur la version. Massive B.

Yes, Big Bad Tune de l'artiste Tiwoni, que vous allez pouvoir retrouver donc sur son album qui va pas tarder, je pense, à sortir courant l'été, qui se prénomme Dancehall Frequency. Et donc on était avec le morceau à Wadu Shatadem avec une production 808 de la Vega derrière. Voilà, l'heure tourne et c'est bientôt pour, c'est bientôt l'heure pour moi de vous dire la semaine prochaine. Voilà, on sera là, même heure, hein, même station, y a pas de souci. On finit la sélection avec un album de Drake. Enfin, il a sorti 3 d'un coup là il y a pas très longtemps, et parmi donc ces 3 albums, notamment l'album qui se prénomme Made of Honor, vous allez pouvoir retrouver une combinaison avec l'artiste Popcan qui est signé également sur son label Ovoson. Donc c'était assez simple la combinaison, mais ça fait toujours plaisir d'entendre des Jamaïcains voilà sur des grosses productions, notamment celle de Drake. On se quitte là-dessus, donc on vous souhaite bien sûr de passer une bonne semaine à l'écoute de Fréquence Mutine. N'hésitez pas, si vous avez les réseaux sociaux, notamment Facebook, il y a un sort de questionnaire qui permet en fait à la radio de savoir un peu qui est-ce qui nous écoute et surtout de savoir qu'est-ce que vous écoutez et qu'est-ce qui vous fait plaisir d'écouter, s'il y a des changements à faire, etc., des remarques, etc. Donc n'hésitez pas à aller voir sur internet, pour le coup moi je vois que sur Facebook, mais voilà, il y a un petit questionnaire pour permettre de faire le lien entre les auditeurs à la radio et voilà, ça prend 30 secondes à remplir, donc et ça nous aide bien et ça nous permet d'évoluer et tout, donc n'hésitez pas à remplir ce questionnaire si vous le trouvez et notamment le partager, voilà, parce qu'il est ouvert à toutes et à tous. Voilà, là-dessus donc je vous laisse avec le featuring Drake Popcan sur le tune Amazing Shape, donc vous allez pouvoir retrouver sur l'album de Drake qui se prénomme Made of Honor. Et là-dessus, je vous souhaite de passer une bonne semaine à l'écoute de Fréquence Mutine et je vous dis à la semaine prochaine. Big up!

Yes, petit contretemps. On va se quitter avec le jingle, histoire de faire ça bien. Hop, voilà. Big up à vous toutes et à vous tous. À la semaine prochaine.

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Morceau court et bien énervé pour débuter l'émission Backstage avec The Vines, Get Free, c'était il y a bien longtemps, ma foi, auparavant. Il y avait aussi des Vaccines avec un extrait de leur premier album et l'inégalable single Wrecking Bar. Et puis on a débuté l'émission avec Metro Verlaine, extrait de leur premier album, le morceau Manchester. On attend le nouveau. Pour l'instant, on a eu juste un petit single qui s'appelle À l'envers.

On est rentré dans les nouveautés avec les singles que j'ai envie de vous présenter ce soir. Il y avait tout d'abord eu Tender avec leur nouveau single Heavy. Et puis ce nouveau groupe qui s'appelle Polly B. Rose, c'est l'association de Rose Carlotti, chanteuse et guitariste du groupe indie britannique les The Heartthrobs. Et elle s'est associée au batteur des Transvision Vamp, Paul Burton, pour créer ce groupe qui s'appelle Polly B. Rose, dont on s'est écouté le nouveau single qui s'appelle So It Ends, So It Fades. La suite, bien plus connue, c'est Kevin Morby qui a sorti un nouvel album, Badland, dans la tête extrait. Le single, Javeline.

Voilà 2 ans qu'on en était sans nouvelles du groupe australien Pond. Ils sont revenus avec un single intitulé Terrestrial. Leur dernier album, eh bien, souvenez-vous, est sorti en 2024. Il s'appelait Stung. On poursuit avec un autre artiste que l'on aime beaucoup dans Backstage. C'est Daniel Land, avec quelqu'un qui est assez prolifique, ma foi, qui sort des singles très, très, très régulièrement. Cette fois-ci, c'est le morceau Snowdrops.

Un album qu'on attend avec impatience, plus que quelques jours, puisque les Death Cab for Cutie ont annoncé la sortie de leur nouvel album. Un album intitulé I Build a Tower, sur le label Anti Record. Eh bien, c'était un extrait. Le single s'appelle Riptide. Allez, je vous amène danser avec ceci.

Free from Cares, c'est bien sûr un morceau de Debbie John, mais revisité. Figurez-vous qu'il y a un nouveau groupe, un nouveau projet qui s'appelle Debbie John Reduke, avec le chanteur de Debbie John, Stephen Kess. Mais cette fois-ci, c'est à coquiner avec un autre, en tout cas, grande figure de la scène électro, Dalian Meyer. Ils ont décidé de retravailler l'essentiel, en tout cas, des tubes de Debbie John, pour donner des morceaux, en tout cas, beaucoup plus impulsés façon dance et pour discothèque. L'album, en tout cas, vient juste de sortir. Si vous avez envie de le découvrir, n'hésitez pas. Allez sur le blog de l'émission remu.rocks où vous le verrez pour, en tout cas, sa chronique. Auparavant, il y avait Jay Matthews. Cette voix si particulière, eh bien, c'est celle de, en solo de Boy Archer. On poursuit avec un groupe allemand qui s'appelle Fictional.

Le petit tube de Lady Tron que l'on trouvait bien sur leur nouvel album Paradise, c'est le morceau. Eh bien, c'était le morceau Sing. Ce soir, j'avais envie de vous présenter. Allez, on va essayer de faire trois albums. Tout d'abord, Memorials a sorti un nouvel album qui s'appelle How Cloud Brings Not Rain. Memorial, eh bien, c'est l'association de Verity Sensman qui est jouée auparavant, eh bien, dans le groupe Electro Rain et de Matthew Sims que l'on a aussi vu du côté des deux groupes, en tout cas, comme les Hit Hugs Bag et Wire. J'avais envie de vous faire découvrir deux titres. Tout d'abord, Reimagine Reverse, bien sûr, à l'écoute de Fréquence Mutine, sur le 103.8.

Deux extraits du nouvel album du groupe Memorials. Il y avait tout d'abord Life Could Be a Cloud. Et puis ce morceau assez long, Major Demon. Arlo Parks a sorti elle aussi son nouvel album. L'artiste britannique est de retour avec deux titres que j'avais envie de vous proposer. Extraits bien sûr de l'album Ambiguous Desire. Tout d'abord, eh bien, le single Two Sides.

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1: Un bien bel album, ma foi, Arlo Parks, l'album s'appelle Ambiguous Desire. On a terminé cette session avec Luck of Life. Les Dandy Warhol se sont amusés. Ils ont fait leur pin-up, leur album pin-up, avec pléiade d'artistes qu'ils ont décidé de reprendre. 17 covers, ça va un peu dans tous les sens. Des Cure, aux Cramps, Mum, The Cult, et puis le fabuleux Straight to Hell, des Clash.

Les Dandy Warhol avec leur album Pin Up, avec pléiade de reprises. Allez, on s'est fait coup sur coup le Straight to Hell, les Clash et puis Primary, dans une version, on va dire, un tout petit peu New Wave, des Cure. On termine une émission en fanfare avec du live et Radiohead.

Et bien voilà, c'en est tout pour Backstage ce soir. On se quitte avec Zerzer de Radiohead, enregistré en live comme d'habitude. Et bien on se retrouvera la semaine prochaine à partir de 20h30 jusqu'à 22h. N'hésitez pas à aller faire un petit coucou du côté du blog de l'émission remu.rocks. Vous y retrouverez aussi bien de temps en temps le replay de l'émission en podcast. Allez, sur ce, salut.

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Mais comment peux-tu venir me raconter n'importe quoi? Hein? Hein? Hein? Hein? Hein? Tu es noir des pieds à la tête, comme moi. Alors comment as-tu pu mettre au monde un enfant?

Agatha, tu crois que je suis complètement fou, hein? Écoute, tu as bien le droit de me verser encore un peu de vin de palme et non pas de me mentir.

mère, hein. Ma mère avait bien raison, hein. Lorsqu'elle me répétait, fils, ta femme là, elle t'en fera voir de toutes les couleurs, c'est moi qui te le dis. De toutes les couleurs. Et elle a commencé par me faire un fils blanc. Et elle soutient que c'est mon fils.

enfin, tu as de la chance, hein. Parce que c'est le roi Salomon lui-même qui m'a dit de garder l'enfant, de le considérer comme mon propre fils. Parce qu'un enfant, qu'il vienne du ciel ou de l'enfer, qu'il soit noir ou blanc ou jaune ou même rouge, un enfant c'est toujours un enfant. Je te dis que tu as de la chance, Agatha. Mais ne viens plus me mentir, hein.

0: qui l'a dit. Je n'ai pas voulu écouter ma mère, mais elle avait raison. Maintenant que tu as décidé de me faire des enfants de toutes les couleurs, dis-moi, le prochain, il sera comment? Un jour, tu me feras un enfant vert ici, hein? Qu'est-ce qu'on va rire? Des enfants de toutes les couleurs, Agatha. De toutes les couleurs. Seulement, il ne faut pas me mentir, hein? Quand tu fais un enfant vert, il faut dire il est vert. Ne viens pas me dire il est noir.
1: Yeah.

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